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0: Watches, this one's for you because smartwatches may soon do far more than count steps or track heart rates. Researchers are now developing artificial intelligence systems capable of analyzing data from wearable devices to detect early signs of health problems before symptoms even appear. 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